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3: Au de près, tu vois que c'est un tissu simple. 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